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L'excellent Umberto Tozzi avec son titre Ti Amo à 7h32 à l'écoute d'RCC en ce mardi 2 juin 2026. Content de vous retrouver. Bonjour Négio Micron, on commence tranquillement la matinale avec Benjamin Biolay et le titre Ma Route.

n'oubliez pas les Blandines. Et c'est la journée mondiale pour un tourisme responsable et respectueux. Dans l'éphéméride de cette journée, Dua Lipa sortait son tout premier album, un album éponyme, un 2 juin. C'était en 2017, il y a déjà 9 ans. Et puis dans l'éphéméride, également sorti en salle un Harry Potter, un 2 juin 2004, il y a 22 ans, Harry Potter et le prisonnier d'Azkaban, troisième volet de la série. Allez, bon anniversaire à vous les natifs du 2 juin, vous êtes les mêmes jours que Martin Lamotte, 79 ans pour lui aujourd'hui. Très bon anniversaire également à Bernard Cazeneuve qui fête ses 63 ans. Excellent mardi 2 juin avec nous. 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

0: Les bébés brunes avec illumination à déjà 7h45 dans à peu près un quart d'heure. Les infos bien sûr de retour. Philippe Jam et les enfants en France et dans le reste du monde. Côté musique dans un instant après l'horoscope sur RCC, George Michael. Il y aura également Amir et Indila Carousel, le programme télé et avant les news, Liza Strenfield.
1: Votre horoscope de ce mardi 2 juin, Bélier, vous aurez du mal à vous mettre en route et à passer la seconde. Taureau, voici le retour au calme après quelques jours de tempête au sein de votre foyer. Gémeaux, les célibataires pourront abuser de leur charme pour trouver l'âme sœur. Cancer, c'est votre jour de chance et vous n'hésiterez pas à en user. Lion, vous devrez faire preuve de patience si vous ne voulez pas qu'un orage éclate pour rien à la maison. Vierge, les choses vont enfin bouger en votre faveur du côté professionnel. Balance, vous aurez envie de tout donner pour terminer l'année en beauté. Scorpion, vous êtes surmené, il est important que vous preniez le temps de vivre et de ne pas vous oublier. Sagittaire, vous ne vous laisserez pas faire face à une personne qui cherche à vous mettre des bâtons dans les roues, vous êtes tenace. Capricorne, c'est grâce à votre bon sens de la camaraderie que l'ambiance au bureau sera détendue. Verseau, vous avez une sensation de liberté totale et cela vous rend plus accessible. Et Poisson, vous avez l'impression de ne pas avoir eu le temps de vous occuper de vous, il n'est pas trop tard pour y penser.
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0: Carousel à l'instant, c'était Indila, voici le programme télé.
1: Votre soirée télé pour ce mardi 2 juin, c'est parti avec Koh-Lanta, les reliques du destin, ce soir sur TF1. Laissez-vous guider sur France 2, magazine présenté par Stéphane Bern sur le thème dans le Paris des années folles, c'est totalement inédit. Sur France 5, Mbappé, la diplomatie du ballon rond, documentaire réalisé par Jean-Philippe Leclerc. Appel à témoins enfin sur M6, à partir de 21h10, le magazine d'enquête signé Julien Courbet. Bonne soirée télé, excellent mardi 2 juin.
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0: Autour du monde, all around the world avec Liza Stanfield. Vous écoutez RCC, les piles 8h. Bonne fête aujourd'hui aux Blandines, mardi 2 juin 2026. Avant de retrouver l'éphéméride et la météo, voici les infos. Philippe Jam, bonjour.
1: Bonjour, deux personnes ont été blessées hier dans l'après-midi dans un accident de la circulation, la collision de deux véhicules à Borgo. Un homme et une femme d'une trentaine d'années ont dû être désincarcérés de leur véhicule avant d'être transportés au centre hospitalier de Bastia. Après l'annonce par le ministre des Transports dimanche d'une réduction de 65% de la TSBA, taxe sur les liaisons de services publics, Air Corsica a confirmé hier que le tarif résidence sur les lignes reliant la Corse à Paris, Marseille et Nice allait connaître une baisse de 9,44 euros par billet. Ce mardi s'ouvre la semaine d'information sur la santé sexuelle. À cette occasion, le professeur Philippe Duverger animera au Palais des Congrès d'Ajaccio une conférence autour de la lutte contre les MST en présence de Bianca Fazi, la conseillère exécutive en charge de la santé et du social, Rémi François Paoli, ni le recteur de l'Académie de Corse, et Christelle Boucher-Dubos, la directrice générale de l'ARS de Corse. De nombreux élèves seront présents et présenteront leurs travaux sur le sujet. Des interventions sont prévues tout au long de cette semaine dans plusieurs villes de l'île sur des thèmes comme la vie relationnelle affective, l'adolescence, la contraception, les IST, l'IVG ou encore les comportements sexistes ou encore la violence. La direction de la promotion de la santé et de la prévention sanitaire de la collectivité de Corse souligne qu'il existe 11 centres en Corse qui accueillent toute personne ayant l'âge de procréer dans un environnement calme, neutre, sans jugement, dans le respect du secret médical, avec un personnel médical offrant des réponses à des questions qui relèvent du domaine de la santé sexuelle, de la vie intime, avec un soutien et un accompagnement par des médecins, psychologues, sages-femmes, conseillers conjugaux et infirmiers. La chasse aux sangliers ouverte en Corse du Sud depuis hier. La préfecture de la Corse du Sud a en effet anticipé l'ouverture de la chasse aux sangliers prévue normalement le 15 août. Cette ouverture anticipée vise à protéger les cultures agricoles face à la prolifération croissante des sangliers. Si cette ouverture a été anticipée, la chasse l'est, mais sous certaines conditions. Les chasseurs devront en effet avoir obtenu une autorisation préfectorale et ce, exclusivement sur des parcelles demandées. Et les battues, elles, ne seront autorisées qu'à partir du 15 août. André Santini, le goguenard député des Hauts-de-Seine, est décédé à l'âge de 85 ans. Originaire de Serrières, à part sa mère, Antonia Cecaldi, et d'autres, à part son père, Marcel Santini. Il a été maire d'ici les Moulineaux de très nombreuses années, ancien ministre également sous les gouvernements Chirac et Fillon, vice-président de la métropole du Grand Paris et président du syndicat des eaux d'Île-de-France. Il fut également vice-président de l'Assemblée nationale. Présentation hier à Saint-Florent de la fête du grand site de France Concador, qui aura lieu ce samedi 6 juin sur le parvis du couvent San Francesco d'Oletta, au programme stand d'animation, jeux et spectacles autour de la biodiversité du territoire. Enfin, du 23 au 27 juin, se déroulera sur la place Saint-Nicolas à Bastia la troisième édition de la Coupe Adi Acab, un tournoi de football qui veut recréer l'ambiance des tournois de Sixte d'antan. Ce sera d'ailleurs la dernière édition sous cette forme, une dernière édition puisque la CAB se veut ambitieuse et animée plus globalement l'année scolaire l'an prochain. Cette édition 2026 comprendra un tournoi pour les adultes et deux tournois pour les jeunes U13 et U16 avec remise des prix samedi soir lors de la Corsica Party. La météo pour terminer ce journal, le ciel sera voilé en matinée, devenant menaçant dans l'après-midi avec des averses et des orages dans l'intérieur et près du relief. Le vent sera faible, devenant modéré le secteur ouest en fin de journée. Les températures maximales seront sans grand changement, 25 à 26 degrés près des côtes et jusqu'à 28 degrés dans l'intérieur de l'île.
2: Bonjour, bonjour à tous. L'inquiétude grandit dans le Gers après la disparition de Liana, 11 ans. L'adolescente n'a plus donné signe de vie depuis vendredi après-midi à Florence. Elle a été aperçue montant dans la voiture du père d'une amie. Cet homme de 41 ans, aux déclarations jugées incohérentes, a été mis en examen pour enlèvement et placé en détention. Les recherches, elles, se poursuivent. Montant en record pour la 9e édition du sommet Choose France. Hier à Versailles, le chef de l'État a annoncé 93 milliards d'euros d'investissements étrangers et la création de plus de 15 000 emplois. L'intelligence artificielle est en tête d'affiche avec le géant japonais japonais SoftBank qui va mobiliser 75 milliards d'euros pour bâtir des centres de données. De son côté, Amazon confirme l'ouverture de 3 nouveaux sites logistiques en France. 13 personnes ont comparu ce lundi devant le tribunal judiciaire de Paris après les graves débordements survenus ce week-end dans la capitale en marge de la finale de la Ligue des Champions remportée par le PSG. Le bilan des violences de la nuit de samedi à dimanche s'est alourdi. Plus de 890 interpellations, 256 placements en garde à vue et 178 policiers blessés. Un tour de vis de politique migratoire européenne. Les États européens ont trouvé hier un accord sur des mesures de durcissement de la politique migratoire de l'UE en facilitant les retours via des plateformes. Les députés adoptent à l'unanimité en première lecture la proposition de loi sur les violences à l'école issue de l'affaire Betaram. Le texte prévoit de renforcer le contrôle des intervenants susceptibles d'être au contact des enfants dans les écoles et le milieu périscolaire et une plus importante régulation des établissements privés. Au Moyen-Orient, le Hezbollah s'est engagé à cesser totalement le feu selon les autorités libanaises. De son côté, Donald Trump affirme que Benjamin Netanyahou a accepté de ne pas envoyer de troupes à Beyrouth, une annonce surprise, alors que l'armée israélienne annonçait pourtant l'intensification de ses opérations. De nouveaux pourparlers doivent se tenir aujourd'hui. Enfin, Roland-Garros, c'est fini pour Diane Paris. La dernière Française en lice a été éliminée en 2 manches lors des 8e de finale par la Polonaise Maja Szwalinska. Autre événement du jour, hier, le Canadien Félix Auger-Aliassime, 6e mondial, qui s'est qualifié pour son premier quart de finale à Roland-Garros.
3: Bonjour, bienvenue, excellent mardi de juin 2026. C'est leur fête aujourd'hui, ne les oubliez pas, les Blandines. Et c'est la journée mondiale pour un tourisme responsable et respectueux. Dans l'éphéméride de cette journée, Dua Lipa sortait son tout premier album, un album éponyme, un 2 juin. C'était en 2017, il y a déjà 9 ans. Et puis dans l'éphéméride également, sortait en salle un Harry Potter en 2 juin 2004. Il y a 22 ans, Harry Potter et le prisonnier d'Azkaban, troisième volet de la série. Allez, bon anniversaire à vous les natifs du 2 juin. Vous êtes le même jour que Martin Lamotte, 79 ans pour lui aujourd'hui. Très bon anniversaire également à Bernard Cazeneuve qui fête ses 63 ans. Excellent mardi 2 juin avec nous.
2: Pour ce mardi 2 juin, le pays va se retrouver sous la grisaille et les averses orageuses avec des températures qui vont vraiment bien chuter. On va retrouver entre 11 et 16 degrés au plus bas. Et puis dans l'après-midi, ça ne va pas beaucoup monter par rapport aux journées précédentes. 19 degrés ici du côté de Lille. On prévoit 20 à Brest, 23 à Vichy, 26 à Lyon et Strasbourg, jusqu'à 27 à Perpignan. Et la maximale est prévue du côté d'Ajaccio avec 29 degrés.
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0: Le groupe Trio avec Ta Planète, 8h30 à l'écoute d'RCC. Aujourd'hui, mardi 2 juin 2026, nous fêtons les Blandines. Avant de retrouver la musique avec Lady Gaga, Vernis Rouge avec La Fille, Portiched avec Numb et puis Gianna Nannini, tout de suite, on va jeter un œil en direction de la météo.
1: 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Le ciel sera voilé en matinée, devenant menaçant dans l'après-midi avec des averses et des orages dans l'intérieur et près du relief. Le vent sera faible, devenant modéré le secteur ouest en fin de journée. Les températures maximales seront sans grand changement, 25 à 26 degrés près des côtes et jusqu'à 28 degrés dans l'intérieur de l'île.
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Après le titre Glory Box, c'était leur deuxième single. Portishead avec Numb. Il est déjà 8h41. L'horoscope du jour va arriver dans quelques minutes à 8h50 avant Patricia Cass. Et puis tout de suite, on part en Italie sur RCC avec la chanteuse Gianna Nannini.

0: Le deuxième titre de Patricia Cass après Mademoiselle chante le blues, c'était d'Allemagne. 8h50 en ce mardi matin, l'écoute d'RCC avant de retrouver les infos. Ouet, ouet, ouet, Kelly, c'est l'horoscope.
1: Votre horoscope de ce mardi 2 juin, Bélier, vous aurez du mal à vous mettre en route et à passer la seconde.
2: Taureau, voici le retour au calme après quelques jours de tempête au sein de votre foyer.
3: Gémeaux, les célibataires pourront abuser de leur charme pour trouver l'âme sœur.
4: Cancer, c'est votre jour de chance et vous n'hésiterez pas à en user.
5: Lion, vous devrez faire preuve de patience si vous ne voulez pas qu'un orage éclate pour rien à la maison.
6: Vierge, les choses vont enfin bouger en votre faveur du côté professionnel.
7: Balance, vous aurez envie de tout donner pour terminer l'année en beauté.
8: Scorpion, vous êtes surmené, il est important que vous preniez le temps de vivre et de ne pas vous oublier.
9: Sagittaire, vous ne vous laisserez pas faire face à une personne qui cherche à vous mettre des bâtons dans les roues, vous êtes tenace.
10: Capricorne, c'est grâce à votre bon sens de la camaraderie que l'ambiance au bureau sera détendue.
11: Verseau, vous avez une sensation de liberté totale et cela vous rend plus accessible.
12: Et Poisson, vous avez l'impression de ne pas avoir eu le temps de vous occuper de vous, il n'est pas trop tard pour y penser.
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0: Kélis, à l'instant, à l'écoute d'RCC, il est 9h. Voici tout de suite les infos. Il y aura juste après l'éphéméride et la météo. Philippe Jam, bonjour.
1: Bonjour. Deux personnes ont été blessées hier dans l'après-midi dans un accident de la circulation, la collision de deux véhicules à Borgo. Un homme et une femme d'une trentaine d'années ont dû être désincarcérés de leur véhicule avant d'être transportés au centre hospitalier de Bastia. Après l'annonce par le ministre des Transports dimanche d'une réduction de 65% de la TSBA, taxe sur les liaisons de services publics, Corsica a confirmé hier que le tarif résidence sur les lignes reliant la Corse à Paris, Marseille et Nice allait connaître une baisse de 9,44 euros par billet. Ce mardi s'ouvre la semaine d'information sur la santé sexuelle. À cette occasion, le professeur Philippe Duverger animera au Palais des Congrès d'Ajaccio une conférence autour de la lutte contre les MST en présence de Bianca Fazi, la conseillère exécutive en charge de la santé et du social, Rémi-François Paolini, le recteur de l'Académie de Corse, et Christelle Boucher-Dubos, la directrice générale de l'ARS de Corse. De nombreux élèves seront présents et présenteront leurs travaux sur le sujet. Des interventions sont prévues tout au long de cette semaine dans plusieurs villes de l'île sur des thèmes comme la vie relationnelle affective, l'adolescence, la contraception, les IST, l'IVG ou encore les comportements sexistes ou encore la violence. La direction de la promotion de la santé et de la prévention sanitaire de la collectivité de Corse souligne qu'il existe 11 centres en Corse qui accueillent toute personne ayant l'âge de procréer dans un environnement calme, neutre, sans jugement, dans le respect du secret médical, avec un personnel médical offrant des réponses à des questions qui relèvent du domaine de la santé sexuelle, de la vie intime, avec un soutien et un accompagnement par des médecins, psychologues, sages-femmes, conseillers conjugaux et infirmiers. La chasse aux sangliers ouverte en Corse du Sud depuis hier. La préfecture de la Corse du Sud a en effet anticipé l'ouverture de la chasse aux sangliers prévue normalement le 15 août. Cette ouverture anticipée vise à protéger les cultures agricoles face à la prolifération croissante des sangliers. Si cette ouverture a été anticipée, la chasse l'est, mais sous certaines conditions. Les chasseurs devront en effet avoir obtenu une autorisation préfectorale et ce, exclusivement sur des parcelles demandées. Et les battues, elles, ne seront autorisées qu'à partir du 15 août. André Santini, le goguenard député des Hauts-de-Seine, est décédé à l'âge de 85 ans. Originaire de Serrières, à part sa mère, Antonia Cecaldi, et d'autres, à part son père, Marcel Santini, il a été maire d'Issy-les-Moulineaux de très nombreuses années, ancien ministre également sous les gouvernements Chirac et Fillon, vice-président de la métropole du Grand Paris et président du syndicat des eaux d'Île-de-France. Il fut également vice-président de l'Assemblée nationale. Présentation hier à Saint-Florent de la fête du grand site de France, Concador, qui aura lieu ce samedi 6 juin sur le parvis du couvent San Francesco d'Oletta, au programme stand d'animation, jeux et spectacles autour de la biodiversité du territoire. Enfin, du 23 au 27 juin, se déroulera sur la place Saint-Nicolas à Bastia la troisième édition de la Coupe di Acab, un tournoi de football qui veut recréer l'ambiance des tournois de Sixte d'antan. Ce sera d'ailleurs la dernière édition sous cette forme, une dernière édition puisque la CAB se veut ambitieuse et animée plus globalement l'année scolaire l'an prochain. Cette édition 2026 comprendra un tournoi pour les adultes et deux tournois pour les jeunes U13 et U16 avec remise des prix samedi soir lors de la Corsica Party. La météo pour terminer ce journal, le ciel sera voilé en matinée devenant menaçant dans l'après-midi avec des averses et des orages dans l'intérieur et près du relief. Le vent sera faible devenant modéré, le secteur ouest en fin de journée. Les températures maximales seront sans grand changement, 25 à 26 degrés près des côtes et jusqu'à 28 degrés dans l'intérieur de l'île.
2: Bonjour, bonjour à tous. L'inquiétude grandit dans le Gers après la disparition de Liana, 11 ans. L'adolescente n'a plus donné signe de vie depuis vendredi après-midi à Florence. Elle a été aperçue montant dans la voiture du père d'une amie. Cet homme de 41 ans aux déclarations jugées incohérentes a été mis en examen pour enlèvement et placé en détention. Les recherches, elles, se poursuivent. Montant en record pour la 9e édition du sommet Choose France. Hier à Versailles, le chef de l'État a annoncé 93 milliards d'euros d'investissements étrangers et la création de plus de 15 000 emplois. L'intelligence artificielle est en tête d'affiche avec le géant japonais taïwanais SoftBank qui va mobiliser 75 milliards d'euros pour bâtir des centres de données. De son côté, Amazon confirme l'ouverture de 3 nouveaux sites logistiques en France. 13 personnes ont comparu ce lundi devant le tribunal judiciaire de Paris après les graves débordements survenus ce week-end dans la capitale en marge de la finale de la Ligue des Champions remportée par le PSG. Le bilan des violences de la nuit de samedi à dimanche s'est alourdi. Plus de 890 interpellations, 256 placements en garde à vue et 178 policiers blessés. Un tour de vis de politique migratoire européenne. Les États européens ont trouvé hier un accord sur des mesures de durcissement de la politique migratoire de l'UE en facilitant les retours via des plateformes. Les députés adoptent à l'unanimité en première lecture la proposition de loi sur les violences à l'école issue de l'affaire Betarame. Le texte prévoit de renforcer le contrôle des intervenants susceptibles d'être au contact des enfants dans les écoles et le milieu périscolaire et une plus importante régulation des établissements privés. Au Moyen-Orient, le Hezbollah s'est engagé à cesser totalement le feu selon les autorités libanaises. De son côté, Donald Trump affirme que Benjamin Netanyahou a accepté de ne pas envoyer de troupes à Beyrouth, une annonce surprise, alors que l'armée israélienne annonçait pourtant l'intensification de ses opérations. De nouveaux pourparlers doivent se tenir aujourd'hui. Enfin, Roland Garros, c'est fini pour Diane Paris. La dernière française en lice a été éliminée en deux manches lors des huitièmes de finale par la polonaise Maja Szwalińska. Autre événement du jour, hier, le Canadien Félix Auger-Aliassime, sixième mondial, qui s'est qualifié pour son premier quart de finale à Roland-Garros.
3: Bonjour, bienvenue, excellent mardi de juin 2026. C'est leur fête aujourd'hui, ne les oubliez pas, les Blondines. Et c'est la journée mondiale pour un tourisme responsable et respectueux. Dans l'éphéméride de cette journée, Dua Lipa sortait son tout premier album, un album éponyme, un 2 juin. C'était en 2017, il y a déjà 9 ans. Et puis dans l'éphéméride, également sorti en salle un Harry Potter en 2 juin 2004, il y a 22 ans. Harry Potter et le prisonnier d'Azkaban, troisième volet de la série. Allez, bon anniversaire à vous les natifs du 2 juin. Vous êtes les mêmes jours que Martin Lamotte, 79 ans pour lui aujourd'hui. Très bon anniversaire également à Bernard Cazeneuve qui fête ses 63 ans. Excellent mardi 2 juin avec nous.
2: Pour ce mardi 2 juin, le pays va se retrouver sous la grisaille et les averses orageuses avec des températures qui vont vraiment bien chuter. On va retrouver entre 11 et 16 degrés au plus bas. Et puis dans l'après-midi, ça ne va pas beaucoup monter par rapport aux journées précédentes. 19 degrés ici du côté de Lille. On prévoit 20 à Brest, 23 à Vichy, 26 à Lyon et Strasbourg, jusqu'à 27 à Perpignan. Et la maximale est prévue du côté d'Ajaccio avec 29 degrés.
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0: L'excellente Taylor Swift à 9h15 à l'écoute d'RCC en ce mardi. Voici le programme télé.
1: Votre soirée télé pour ce mardi de juin, c'est parti avec Koh-Lanta, les reliques du destin, ce soir sur TF1. Laissez-vous guider sur France 2 Magazine, présenté par Stéphane Bern sur le thème dans le Paris des années folles. C'est totalement inédit. Sur France 5, Mbappé, la diplomatie du ballon rond, documentaire réalisé par Jean-Philippe Leclerc. Appel à témoins enfin sur M6 à partir de 21h10, le magazine d'enquête signé Julien Courbet. Bonne soirée télé, excellent mardi de juin.
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Michel Berger avec Seras-tu là dans un court instant, le journal sportif à 9h30 à l'écoute d'RCC en ce mardi matin. Juste avant, allez, puisque nous sommes dans les belles chansons d'amour, voici une autre. Shakira, je l'aime à mourir.

0: La reprise de la célèbre chanson de Cabrel, Je l'aime à mourir, avec Shakira, il est 9h30.
1: Bonjour à toutes et à tous, on débute avec du tennis et il n'y a plus de Françaises ni de Français. Roland-Garros gagne Paris, s'est incliné en 8e de finale face à la Polonaise Szwalinska en 2-7. En 8e de finale hier à Roland-Garros, la Française était la dernière chance tricolore, porte d'Auteuil. Notez également la victoire de la numéro 1 mondiale Arina Sabalenka face à Naomi Osaka en 2 manches, 7-5-6-3 pour se hisser en quart de finale. Chez les hommes, Félix Auger-Aliassime, 6e mondial, a battu le Chilien Alejandro Tabilo et se qualifie pour son premier quart de finale à Roland-Garros. Et notez également cette amende de 65 000 euros dont a écopé Daniel Valero. Le joueur paraguayen a été reconnu coupable de propos sexistes à l'encontre de l'arbitre Rana Carvalho lors de son match face à Moïse Kwame samedi après-midi. Il avait notamment déclaré sur le court: ce genre de match doit être arbitré par un homme, c'est très difficile pour une femme, fin de citation. L'amende devrait représenter la moitié de son prize money s'il devait s'arrêter au prochain tour. Et ce mardi, le numéro 2 mondial Alexander Zverev sera sur le court pour affronter le surprenant espagnol de 19 ans, Rafael Jodard. Elina Svitolina sera opposée à Marta Kostiuk, tombeuse de Loïs Boisson la semaine dernière. Jakub Mencik affrontera Joao Fonseca, qui a éliminé Novak Djokovic. En football, le premier entraînement de préparation à la Coupe du Monde a eu lieu à Clairefontaine hier pour l'équipe de France de football. 20 joueurs participaient à l'entraînement. Ce mardi, les joueurs du PSG sélectionnés arriveront au centre d'entraînement des Bleus. Autre finaliste de la Ligue des Champions, William Saliba, est touché au dos. Son cas sera examiné de près pour savoir s'il s'envolera ou non pour les États-Unis. Et puis en basket, Monaco a remporté le match 1 des demi-finales de Betclic Elite hier soir. Succès 103-88 face à Nanterre. Le match 2, ce sera mercredi à 20h, toujours en principauté. Et puis en NBA, le premier match de la finale entre les Spurs de San Antonio et les New York Knicks aura lieu dans la nuit de mercredi à jeudi à 2h30 du matin, heure française. Les deux premières rencontres ont lieu au Texas. Très belle journée de sport.

Gatchouali avec à l'instant Rickford sur Radio Calvi Citadel. Dans un instant, l'actu musicale et avant les infos de 10h dans un peu plus d'un quart d'heure, M Pokora côté son, Tecli la musique corse et puis Marine. C'est un gros hit du moment, Marine avec Reste d'averse. Voici Renaud dans l'immédiat avec Miss Maggie.

0: après plusieurs mois de teasing, l'artiste américaine dévoile enfin son nouvel album, Beach, disponible à partir de ce vendredi 5 juin. Un disque événement qui marque son premier vrai projet depuis Special en 2022. Avec un titre on ne peut moins provocateur, Lizzo assume une nouvelle ère artistique, plus directe, plus engagée. Elle explique vouloir reprendre un mot longtemps utilisé contre les femmes pour en faire un symbole de puissance et d'affirmation personnelle. Et parmi donc les morceaux déjà remarqués, cet extrait qu'on vient d'écouter et un titre phare donc Beach ou encore Happy to Be. Les fans saluent déjà le retour de son énergie soul, funk, pop, explosive, même si la pochette du disque fait énormément réagir sur les réseaux sociaux. Le nouvel album de Lizzo à partir donc de vendredi, disponible évidemment dans tous les bacs comme on dit. Enfin, on termine avec la tournée de Rosalía qui continue de faire sensation avec son spectaculaire Lux Tour, un show ultra visuel mêlant pop, électro et orchestration symphonique. La chanteuse qui confirme son statut d'icône mondiale après le succès phénoménal de son album Lux. Voilà, belle journée avec nous et à très vite les mélomanes.
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1: Elle s'appelle Marine et le titre reste d'averse. Passez une belle journée. Aujourd'hui, il n'y aura pas d'averse. Il fera beau et c'est tant mieux pour nous. Belle journée donc avec nous. On se retrouve demain à 7h30. On se quitte avec les infos, l'éphéméride ainsi que la météo. 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Philippe Jam, bonjour.
2: Bonjour, deux personnes ont été blessées hier dans l'après-midi dans un accident de la circulation, la collision de deux véhicules à Borgo. Un homme et une femme d'une trentaine d'années ont dû être désincarcérés de leur véhicule avant d'être transportés au centre hospitalier de Bastia. Après l'annonce par le ministre des Transports dimanche d'une réduction de 65% de la TSBA, taxe sur les liaisons de services publics, Air Corsica a confirmé hier que le tarif résidence sur les lignes reliant la Corse à Paris, Marseille et Nice allait connaître une baisse de 9,44 euros par billet. Ce mardi s'ouvre la semaine d'information sur la santé sexuelle. À cette occasion, le professeur Philippe Duverger animera au Palais des Congrès d'Ajaccio une conférence autour de la lutte contre les MST en présence de Bianca Fazi, la conseillère exécutive en charge de la santé et du social, Rémi-François Paolini, le recteur de l'Académie de Corse, et Christelle Boucher-Dubos, la directrice générale de l'ARS de Corse. De nombreux élèves seront présents et présenteront leurs travaux sur le sujet. Des interventions sont prévues tout au long de cette semaine dans plusieurs villes de l'île sur des thèmes comme la vie relationnelle affective, l'adolescence, la contraception, les IST, l'IVG ou encore les comportements sexistes ou encore la violence. La direction de la promotion de la santé et de la prévention sanitaire de la collectivité de Corse souligne qu'il existe 11 centres en Corse qui accueillent toute personne ayant l'âge de procréer dans un environnement calme, neutre, sans jugement, dans le respect du secret médical, avec un personnel médical offrant des réponses à des questions qui relèvent du domaine de la santé sexuelle, de la vie intime, avec un soutien et un accompagnement par des médecins, psychologues, sages-femmes, conseillers conjugaux et infirmiers. La chasse aux sangliers ouverte en Corse du Sud depuis hier. La préfecture de la Corse du Sud a en effet anticipé l'ouverture de la chasse aux sangliers prévue normalement le 15 août. Cette ouverture anticipée vise à protéger les cultures agricoles face à la prolifération croissante des sangliers. Si cette ouverture a été anticipée, la chasse l'est, mais sous certaines conditions. Les chasseurs devront en effet avoir obtenu une autorisation préfectorale et ce, exclusivement sur des parcelles demandées. Et les battues, elles, ne seront autorisées qu'à partir du 15 août. André Santini, le goguenard député des Hauts-de-Seine, est décédé à l'âge de 85 ans. Originaire de Serrières, à part sa mère, Antonia Cecaldi, et d'autres, à part son père, Marcel Santini. Il a été maire d'ici les Moulineaux de très nombreuses années, ancien ministre également sous les gouvernements Chirac et Fillon, vice-président de la métropole du Grand Paris et président du syndicat des eaux d'Île-de-France. Il fut également vice-président de l'Assemblée nationale. Présentation hier à Saint-Florent de la fête du grand site de France Concador, qui aura lieu ce samedi 6 juin sur le parvis du couvent San Francesco d'Oletta, au programme stand d'animation, jeux et spectacles autour de la biodiversité du territoire. Enfin, du 23 au 27 juin, se déroulera sur la place Saint-Nicolas à Bastia la troisième édition de la Coupe Adi Acab, un tournoi de football qui veut recréer l'ambiance des tournois de Sixte d'antan. Ce sera d'ailleurs la dernière édition sous cette forme, une dernière édition puisque la CAB se veut ambitieuse et animée plus globalement l'année scolaire l'an prochain. Cette édition 2026 comprendra un tournoi pour les adultes et deux tournois pour les jeunes U13 et U16 avec remise des prix samedi soir lors de la Corsica Party. La météo pour terminer ce journal, le ciel sera voilé en matinée, devenant menaçant dans l'après-midi avec des averses et des orages dans l'intérieur et près du relief. Le vent sera faible, devenant modéré le secteur ouest en fin de journée. Les températures maximales seront sans grand changement, 25 à 26 degrés près des côtes et jusqu'à 28 degrés dans l'intérieur de l'île.
3: Bonjour, l'enquête se poursuit dans le Gers après la disparition de Liana, 11 ans. L'adolescente n'a plus donné signe de vie depuis vendredi après-midi à Florence. Elle avait été aperçue montant dans la voiture du père d'une amie, un homme de 41 ans, aux déclarations jugées incohérentes et qui a été mis en examen hier pour enlèvement et placé en détention. Déjà l'heure des choix, la phase d'admission principale de Parcoursup ouvre ce mardi. Les futurs étudiants vont pouvoir consulter les réponses à leur vœu et faire leur tout premier choix à partir de ce mardi 19h. Montant record pour la 9e édition du sommet Choose France à Versailles. Le chef de l'État a annoncé 93 milliards d'euros d'investissements étrangers et la création de plus de 15 000 emplois. Le géant japonais SoftBank va mobiliser 75 milliards d'euros pour des centres de données. Et Amazon confirme l'ouverture de 3 nouveaux sites logistiques en France. Un tour de vis des politiques migratoires européennes. Les États ont trouvé hier un accord sur des mesures de durcissement de la politique migratoire de l'UE, notamment en facilitant les retours via des plateformes, des hubs. Les députés adoptent à l'unanimité en première lecture la proposition de loi sur les violences à l'école issue de l'affaire Betaram. Le texte prévoit notamment de renforcer le contrôle des intervenants susceptibles d'être au contact des enfants dans les écoles et le milieu périscolaire et une surveillance renforcée des établissements privés. Au Moyen-Orient, les annonces de Donald Trump n'y font rien. Israël et le Hezbollah ont poursuivi leurs affrontements cette nuit. Le président américain affirmait pourtant hier que les deux camps cesseraient les hostilités. Un nouveau cycle de négociations entre Libanais et Israéliens doit se tenir aujourd'hui à Washington. Jamais 203, Thomas Pesquet va repartir dans l'espace en 2027. Il sera accompagné d'Arnaud Prost pour une mission confiée par l'entreprise américaine Vast. Emmanuel Macron est attendu à Clairefontaine aujourd'hui. Le président va saluer et encourager l'équipe de France avant le départ pour la Coupe du Monde aux États-Unis, au Canada et au Mexique, prévu du 11 juin au 19 juillet. Enfin, du côté de Roland-Garros, c'est fini pour la dernière Française en lice, Diane Parim. Elle a été éliminée hier et puis aujourd'hui, place au quart de finale avec notamment le match du grand favori allemand, Alexander Zverev.
4: Bonjour, bienvenue, excellent mardi de juin 2026. C'est leur fête aujourd'hui, ne les oubliez pas, les Blandines. Et c'est la journée mondiale pour un tourisme responsable et respectueux. Dans l'éphéméride de cette journée, Dua Lipa sortait son tout premier album, un album éponyme, un 2 juin. C'était en 2017, il y a déjà 9 ans. Et puis dans l'éphéméride, également sorti en salle un Harry Potter, un 2 juin 2004, il y a 22 ans. Harry Potter et le prisonnier d'Azkaban, troisième volet de la série. Allez, bon anniversaire à vous les natifs du 2 juin. Vous êtes les mêmes jours que Martin Lamotte, 79 ans pour lui aujourd'hui. Très bon anniversaire également à Bernard Cazeneuve qui fête ses 63 ans. Excellent mardi 2 juin avec nous.
3: Pour ce mardi 2 juin, le pays va se retrouver sous la grisaille et les averses orageuses avec des températures qui vont vraiment bien chuter. On va retrouver entre 11 et 16 degrés au plus bas. Et puis dans l'après-midi, ça ne va pas beaucoup monter par rapport aux journées précédentes. 19 degrés ici du côté de Lille. On prévoit 20 à Brest, 23 à Vichy, 26 à Lyon et Strasbourg, jusqu'à 27 à Perpignan. Et la maximale est prévue du côté d'Ajaccio avec 29 degrés.
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1: Les grands classiques de la fin des années 90 à l'honneur dans le Top Hit Memory. Voici Dieu m'a donné la foi d'Ophélie Winter.
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1: Nous sommes en 1995. Ophélie Winter, jusque-là actrice et animatrice, décide de se lancer pleinement dans la musique. Inspirée par la scène R&B américaine, elle coécrit « Dieu m'a donné la foi » avec le compositeur Fred Frekin. Ce morceau mélange pop, gospel et pointe de funk, une combinaison audacieuse à l'époque en France. Le pari est totalement réussi. Le titre sort fin 95 et devient un phénomène. Le refrain entêtant et la voix sensuelle d'Ophélie Winter séduisent le public. 500 000 exemplaires vendus, certifiant le titre de disque d'or. Et ce n'est pas tout. Dieu m'a donné la foi restera 24 semaines dans le top 50, dont 6 semaines dans le top 10. Une performance remarquable. Ophélie Winter avait confié dans une interview que l'inspiration divine du morceau n'était pas totalement sérieuse, mais plutôt une leçon à transmettre, un message positif et universel. Mission accomplie, on se souvient tous du top hit memory de cette journée d'Ophélie Winter. Dieu m'a donné la foi.
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2: Bonjour, deux personnes ont été blessées hier dans l'après-midi dans un accident de la circulation, la collision de deux véhicules à Borgo. Un homme et une femme d'une trentaine d'années ont dû être désincarcérés de leur véhicule avant d'être transportés au centre hospitalier de Bastia. Après l'annonce par le ministre des Transports dimanche d'une réduction de 65% de la TSBA, taxe sur les liaisons de services publics, Air Corsica a confirmé hier que le tarif résident sur les lignes reliant la Corse à Paris, Marseille et Nice allait connaître une baisse de 9,44 euros par billet. Ce mardi s'ouvre la semaine d'information sur la santé sexuelle. À cette occasion, le professeur Philippe Duverger animera au Palais des Congrès d'Ajaccio une conférence autour de la lutte contre les MST en présence de Bianca Fazzi, la conseillère exécutive en charge de la santé et du social, Rémi-François Paolini, le recteur de l'Académie de Corse, et Christelle Boucher-Dubos, la directrice générale de l'ARS de Corse. De nombreux élèves seront présents et présenteront leurs travaux sur le sujet. Des interventions seront prévues tout au long de cette semaine dans plusieurs villes de l'île sur des thèmes comme la vie relationnelle affective, l'adolescence, la contraception, les IST, l'IVG ou encore les comportements sexistes ou encore la violence. La direction de la promotion de la santé et de la prévention sanitaire de la collectivité de Corse souligne qu'il existe 11 centres en Corse qui accueillent toute personne ayant l'âge de procréer dans un environnement calme, neutre, sans jugement, dans le respect du secret médical, avec un personnel médical offrant des réponses à des questions qui relèvent du domaine de la santé sexuelle, de la vie intime, avec un soutien et un accompagnement par des médecins, psychologues, sages-femmes, conseillers conjugaux et infirmiers. La chasse aux sangliers ouverte en Corse du Sud depuis hier. La préfecture de la Corse du Sud a en effet anticipé l'ouverture de la chasse aux sangliers prévue normalement le 15 août. Cette ouverture anticipée vise à protéger les cultures agricoles face à la prolifération croissante des sangliers. Si cette ouverture a été anticipée, la chasse l'est, mais sous certaines conditions. Les chasseurs devront en effet avoir obtenu une autorisation préfectorale et ce, exclusivement sur des parcelles demandées. Et les battues, elles, ne seront autorisées qu'à partir du 15 août. André Santini, le goguenard député des Hauts-de-Seine, est décédé à l'âge de 85 ans. Originaire de Serrières, à part sa mère, Antonia Cecaldi, et d'autres, à part son père, Marcel Santini. Il a été maire d'Issy-les-Moulineaux de très nombreuses années, ancien ministre également sous les gouvernements Chirac et Fillon, vice-président de la métropole du Grand Paris et président du syndicat des eaux d'Île-de-France. Il fut également vice-président de l'Assemblée nationale. Présentation hier à Saint-Florent de la fête du grand site de France Concador qui aura lieu ce samedi 6 juin sur le parvis du couvent San Francesco d'Olette au programme stand d'animation, jeux et spectacles autour de la biodiversité du territoire. Enfin, du 23 au 27 juin se déroulera sur la place Saint-Nicolas à Bastia la troisième édition de la Coupe di Acab, un tournoi de football qui veut recréer l'ambiance des tournois de Sixte d'antan. Ce sera d'ailleurs la dernière édition sous cette forme, une dernière édition puisque la CAB se veut ambitieuse et animée plus globalement l'année scolaire l'an prochain. Cette édition 2026 comprendra un tournoi pour les adultes et deux tournois pour les jeunes U13 et U16 avec remise des prix samedi soir lors de la Corsica Party. La météo pour terminer ce journal, le ciel sera voilé en matinée, devenant menaçant dans l'après-midi avec des averses et des orages dans l'intérieur et près du relief. Le vent sera faible, devenant modéré le secteur ouest en fin de journée. Les températures maximales seront sans grand changement, 25 à 26 degrés près des côtes et jusqu'à 28 degrés dans l'intérieur de l'île.
3: Bonjour, l'enquête se poursuit dans le Gers après la disparition de Liana, 11 ans. L'adolescente n'a plus donné signe de vie depuis vendredi après-midi à Florence. Elle avait été aperçue montant dans la voiture du père d'une amie, un homme de 41 ans, aux déclarations jugées incohérentes et qui a été mis en examen hier pour enlèvement et placé en détention. Déjà l'heure des choix, la phase d'admission principale de Parcoursup ouvre ce mardi. Les futurs étudiants vont pouvoir consulter les réponses à leur vœu et faire leur tout premier choix à partir de ce mardi 19h. Montant record pour la 9e édition du sommet Toulouse France, à Versailles, le chef de l'État a annoncé 93 milliards d'euros d'investissements étrangers et la création de plus de 15 000 emplois. Le géant japonais SoftBank va mobiliser 75 milliards d'euros pour des centres de données et Amazon confirme l'ouverture de 3 nouveaux sites logistiques en France. Un tour de vis des politiques migratoires européennes. Les États ont trouvé hier un accord sur des mesures de durcissement de la politique migratoire de l'UE, notamment en facilitant les retours via des plateformes, des hubs. Les députés adoptent à l'unanimité en première lecture la proposition de loi sur les violences à l'école issue de l'affaire Betaram. Le texte prévoit notamment de renforcer le contrôle des intervenants susceptibles d'être au contact des enfants dans les écoles et le milieu périscolaire et une surveillance renforcée des établissements privés. Au Moyen-Orient, les annonces de Donald Trump n'y font rien. Israël et le Hezbollah ont poursuivi leurs affrontements cette nuit. Le président américain affirmait pourtant hier que les deux camps cesseraient les hostilités. Un nouveau cycle de négociations entre Libanais et Israéliens doit se tenir aujourd'hui à Washington. Jamais 203, Thomas Pesquet va repartir dans l'espace en 2027. Il sera accompagné d'Arnaud Prost pour une mission confiée par l'entreprise américaine Vast. Emmanuel Macron est attendu à Clairefontaine aujourd'hui. Le président va saluer et encourager l'équipe de France avant le départ pour la Coupe du Monde aux États-Unis, au Canada et au Mexique, prévu du 11 juin au 19 juillet. Enfin, du côté de Roland-Garros, c'est fini pour la dernière Française en lice, Diane Parim. Elle a été éliminée hier et puis aujourd'hui, place au quart de finale avec notamment le match du grand favori allemand Alexander Zverev.
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0: Bon après-midi à vous toutes et tous qui nous rejoignez.
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0: Et voici Overkitch sur RCC. Bonsoir.
1: Bonsoir Nagui, bonsoir auditrice, auditeur d'RCC.
0: Ça va? Ça roule?
1: Bah écoute, comme le temps, t'as vu, il fait beau.
0: Il fait beau, il fait chaud.
1: Tout va bien, il fait chaud.
0: D'ailleurs, regarde mon front, tout brûlé.
1: Oh là là, on dirait notre tomate, on dirait. Oh.
0: Comme on dit dans le bien mûr. Hein.
1: Comme on dit dans le sud. Ouais. Il y a une tomate.
0: J'ai entendu que tu avais fait un spécial Jackson la semaine dernière.
1: Ouais, j'ai fait. Bon, improvisation totale. Hein. J'ai réécouté les rediffs. Ouais, ça va. Bon, il y a quelques petits manquages. Mais bon, après, c'est ce qui fait le charme de mon émission. Je dis pas que mon émission, c'est du manquage. Mais le fait que lorsqu'on fait du direct, on mixe. Bon, après, on essaye d'écourter. Après, ce qu'il y a de très compliqué dans ce style d'émission, de programmation, c'est de jouer les morceaux, essayer de jouer beaucoup de morceaux. Étant donné que je joue des versions maxi 45 tours, il y a des passages qui sont bons, qu'il ne faut pas louper, contrairement à ce qu'on entend aujourd'hui dans les clubs, c'est méga mix. On n'entend même plus les morceaux entiers.
0: Mais carrément.
1: Pas entier. Mais un morceau, il est fait d'une manière. Il y a des passages qui sont importants dans des vinyles, donc il faut pas les zapper, il faut pas les couper, je vois pas l'intérêt. Bon, ça c'est ma propre
0: vision des choses.
1: Mon propre opinion de ce qu'est la musique. Hein.
0: Bon, quel titre tu vas jouer vendredi?
1: Des
0: Jackson. Ouais, il y en a un paquet. Mais c'était Michael Jackson ou les Jackson
1: en
0: général?
1: J'ai tout mélangé. Je me suis forcé à mettre un Jackson 5. Hein. Bon, les Jackson, hein, mais bon, à l'époque c'était les Jackson 5.
0: Ouais.
1: Avec, on va dire, Michael Jackson en solo. Bah, après, si tu préfères les gros tubes, bah, attention, que ce soit les Jackson 5 ou Michael Jackson, le chanteur, ça a toujours été Michael Jackson.
0: Tout à fait.
1: D'accord. Bon, en grosse partie, même dans tous les albums de ses frères, avec ses frères. Donc voilà. Bon, voilà. Après, j'ai joué quelques solos hein, de Michael Jackson et grands tubes, hein, bootleg de B.I. de Billie Jean. Donc voilà. Après, j'ai joué vraiment des versions maxi. On a terminé avec un Thriller, version longue. Mmh. Donc voilà. Ouais,
0: le film est sorti, je crois. Hein.
1: Je suis allé le voir.
0: Ouais. Et alors
1: ouais, il se laisse voir, comment je dis. Ouais. Ouais, il se laisse regarder.
0: En résumé, le film, c'est quoi? La vie de Malcolm?
1: Ouais, les débuts, mais les souffrances aussi.
0: Ah.
1: Beaucoup de souffrances.
0: Ah ouais, il a pas mal
1: voilà,
0: souffert.
1: Moi, ce que j'en tire de ce film, après, chacun a une vision. Lorsqu'on regarde un film, chacun peut-être focalise sur certaines choses. Mmh. Moi, ce que j'ai vu, c'était voilà, qu'en vérité. On va dire une mauvaise enfance avec son père. Bon, bref, comme beaucoup de familles, beaucoup de malheureusement qui ont connu ça. Mais après, ce qui est un peu difficile à dire, c'est que sans son père, autant il n'aurait jamais été là.
0: Tout à fait.
1: Il n'aurait pas été connu. Donc voilà. Après, c'est pas la méthode de frapper ou de Enfin, moi, je trouve pas. Voilà, pour moi, c'est pas une solution d'en arriver aux mains. Mais bon, bref.
0: De toute façon, il y a toujours mieux. Hein.
1: Bon, après, voilà. Bon, après, voilà. Il a eu sa propre. Mais il va avoir une suite. Hein, quoi qu'il en soit.
0: Ah ouais. Deuxième.
1: Oui, il va avoir une suite. Il y a de fortes chances. Vu comme il termine le film. Mais sous-entendre qu'il va avoir une suite.
0: C'est uniquement, enfin, sur toute sa vie. Il parle également dans le film de son parc d'attractions, parce qu'il y a aussi Neverland.
1: Oui, non, mais je pense que la deuxième partie, ça va être ça.
0: Ah, d'accord. Voilà. Pas dans la première partie, la deuxième.
1: Je pense que dans
0: ils vont évoquer le parc d'attractions, ouais. Neverland.
1: Ouais, bon, il en parle, hein, il en parle dans le film. On voit le bouquin qui, voilà. On voit bien, hein, bon, c'est un fan de Peter Pan et compagnie, donc voilà, donc très à l'écoute, très voilà, non, je pense que ça retrace sa vie, je pense que ce film,
0: j'adore Michael Jackson, hein.
1: Donc voilà,
0: mon titre préféré c'est Art Song.
1: Ouais,
0: il est très très bon,
1: ouais, c'est pas mal.
0: J'ai réussi à le trouver en version intégrale, il dure 18 minutes, c'est une tuerie, quoi,
1: c'est pas mal,
0: il est vraiment bien.
1: Ah, il y a des bons morceaux, hein, de Michael Jackson,
0: Bad notamment, Thriller, le clip de Thriller, pardon. L'intégralité, il est magnifique.
1: Ah bah oui, mais dur. Ah bah oui,
0: il dure très longtemps.
1: C'est c'est presque un film. Bon.
0: Ah ouais. L'album s'est vendu, mais alors.
1: Ça reste
0: incroyable.
1: En plus, l'album, il y a vraiment que des bons titres dans cet album. Donc voilà, on s'est fait un spécial. Je referai. Il me semble l'avoir fait il y a quelques années déjà, un spécial Michael Jackson. Il me semble l'avoir déjà fait. Je me souviens d'avoir fait. Donc ce soir, on va se faire un spécial Italo Disco, hein, comme je l'ai annoncé. Donc je tiens parole. Donc un petit bonsoir à Seb qui nous écoute du côté de l'hôpital de Calvi. Grand fan d'Italo Disco. Je vais jouer un morceau qui recherche. En plus, on va y jouer en version vinyle. Donc il sera très content.
0: On les salue d'ailleurs, hein, du côté de l'hôpital de Calvi.
1: Donc je sais qu'ils sont à l'écoute. Et donc on va ouvrir l'émission avec un titre italien qui a été repris, me semble pas dans des pubs, mais il a été repris beaucoup dans des publicités de restaurants et compagnie. Luis Prima, Che Bella Luna. J'aime bien cette chanson un peu napolitaine, là, avec cette rythmique qui est assez. Bon, pour moi, cette chanson, elle est. Lorsqu'on l'écoute, elle est rigolote.
0: Elle sent en même temps l'été, quelque chose là-dedans.
1: Elle amène quelque chose de rigolo, cette chanson.
0: Ouais. Donc, en même temps, là, on est en plein dedans, beaucoup d'Italiens qui arrivent actuellement. Donc voilà.
1: On va ouvrir l'émission avec ça, avec Luis Prima. C'est pas dans mes habitudes de jouer des morceaux comme ça, mais voilà, comme Warkitch, il faut s'attendre à tout dans cette émission. Et après, on va ouvrir avec un grand classique, quelque chose qui a vraiment, vraiment bien marché à l'époque, le groupe P-Lion avec Happy Children. Mmh. Et après, voilà, on va se faire. Je me rappelle plus ce que j'ai amené. Ce sera que de l'Italo Disco, ça c'est sûr et certain.
0: Bon.
1: Et donc voilà, on va ouvrir l'émission avec ça.
0: Une heure de mix en vinyle.
1: Allez, c'est parti.

Overkill, c'est la machine à remonter le temps, tout simplement.

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RCC tout en douceur avec Sergio Mendes, Davy, morceau de 1975. 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